0: des personnages isolés.
1: Non, j'ai pas vu.
0: Voilà, c'est une première fin de chemin.
1: Mais tu voulais pas.